vont à travers l'ombre, courant et sautant sous leur grand linceul. Zik et zik et zik, chacun se trémousse, on entend claquer les os des danseurs. Un couple lascif s'assoit sur la mousse comme pour goûter d'anciennes douceurs. Zig et zig et zag, la mort continue de racler sans fin son